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1: Bonjour à tous, à la une de l'actualité, la transparence salariale arrive en Conseil des ministres. Aujourd'hui, le projet de loi prévoit l'affichage d'une fourchette de salaire dans chaque offre d'emploi. Il va interdire aussi de demander à un candidat son salaire actuel ou passé. Le texte doit ensuite être examiné par le Parlement. Une commission d'enquête du Sénat propose de revoir en profondeur le fonctionnement des universités. Parmi les pistes, sélectionner davantage à l'entrée en licence et augmenter les frais d'inscription à 900 euros en licence et 1300 euros en master. La commission veut aussi renforcer l'autonomie des établissements. La police municipale de Carcassonne va être contrôlée par l'inspection générale de l'administration. Décision du ministre de l'Intérieur, Laurent Nunez, après la diffusion d'une vidéo qui montre des agents tenir des propos à caractère raciste, homophobe et misogyne. Il les juge indignes de l'uniforme. Le maire de la ville a condamné hier les propos. On passe au sport avec du football et Paris lance idéalement sa saison en Ligue des Champions. Les Parisiens ont battu largement hier soir le club slovaque du Slovan à Bratislava, 6-1. Ferran Torres a marqué un triplé, Ousmane Dembélé un doublé. Et place ce soir à Lens qui se déplace sur le terrain du Slavia Prague en République tchèque.
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3: Le ciel va se dégager d'heure en heure aujourd'hui. Les nuages seront un peu plus nombreux sur le littoral de la Manche, mais aussi sur la Côte d'Azur avec quelques averses. Un peu de mistral jusqu'à 60 km/h de la vallée du Rhône aux côtes provençales. Côté température aujourd'hui, on a 21 à Caen et Versailles, 22 à Rouen et Meaux, 23 à Reims, 24 à Tours et Clermont-Ferrand, 23 aussi à Vichy et dans l'agglomération de Lyon, 27 à Marseille tout comme à Bastia et puis 28 au meilleur de la journée en raid de Toulon.
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1: Bonjour à tous, à la une de l'actualité, la transparence salariale arrive en Conseil des ministres. Aujourd'hui, le projet de loi prévoit l'affichage d'une fourchette de salaire dans chaque offre d'emploi. Il va interdire aussi de demander à un candidat son salaire actuel ou passé. Le texte doit ensuite être examiné par le Parlement. Une commission d'enquête du Sénat propose de revoir en profondeur le fonctionnement des universités. Parmi les pistes, sélectionner davantage à l'entrée en licence et augmenter les frais d'inscription à 900 euros en licence et 1300 euros en master. La commission veut aussi renforcer l'autonomie des établissements. La police municipale de Carcassonne va être contrôlée par l'inspection générale de l'administration. Décision du ministre de l'Intérieur, Laurent Nunez, après la diffusion d'une vidéo qui montre des agents tenir des propos à caractère raciste, homophobe et misogyne. Il les juge indignes de l'uniforme. Le maire de la ville a condamné hier les propos. On passe au sport avec du football et Paris lance idéalement sa saison en Ligue des Champions. Les Parisiens ont battu largement hier soir le club slovaque du Slovan à Bratislava, 6-1. Ferran Torres a marqué un triplé, Ousmane Dembélé un doublé. Et place ce soir à Lens qui se déplace sur le terrain du Slavia Prague en République tchèque.
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3: Le ciel va se dégager d'heure en heure aujourd'hui. Les nuages seront un peu plus nombreux sur le littoral de la Manche, mais aussi sur la côte d'Azur avec quelques averses. Un peu de mistral jusqu'à 60 km/h de la vallée du Rhône aux côtes provençales. Côté température aujourd'hui, on a 21 à Caen et Versailles, 22 à Rouen et Meaux, 23 à Reims, 24 à Tours et Clermont-Ferrand, 23 aussi à Vichy et dans l'agglomération de Lyon, 27 à Marseille tout comme à Bastia et puis 28 au meilleur de la journée en raid de Toulon.
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1: Bonjour à tous, à la une de l'actualité, des propos indignes de l'uniforme, affirme le ministre de l'Intérieur, Laurent Nunez, après les propos tenus par 4 policiers municipaux de Carcassonne. Des mots à caractère raciste, homophobe et misogyne révélés dans une vidéo. Ils sont suspendus de leurs fonctions. Le ministre a décidé de faire contrôler la police municipale par l'inspection générale de l'administration. Le maire de Carcassonne a lui aussi fermement condamné ces propos. La transparence salariale arrive en Conseil des ministres aujourd'hui. Le projet de loi prévoit l'affichage d'une fourchette de salaire dans chaque offre d'emploi. Il va aussi interdire de demander à un candidat son salaire actuel ou passé. Le texte doit ensuite être examiné par le Parlement. À l'étranger, 5 000 $ pour chaque Américain si les Républicains remportent les élections de mi-mandat. C'est la promesse faite par Donald Trump à moins de 2 mois du scrutin. Le président américain appelle ses partisans à voter comme si son nom figurait lui-même sur le bulletin. Il n'a pas précisé comment ce dividende serait financé. Et puis, Patrick Fiori sera le parrain du 40e Téléthon organisé les 4 et 5 décembre prochains. Depuis sa création en 1987, le Téléthon finance la recherche contre les maladies rares. Aujourd'hui, plus de 260 000 bénévoles participent à la mobilisation en France.
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3: Le ciel va se dégager d'heure en heure aujourd'hui. Les nuages seront un peu plus nombreux sur le littoral de la Manche, mais aussi sur la Côte d'Azur avec quelques averses. Un peu de mistral jusqu'à 60 km/h de la vallée du Rhône aux côtes provençales. Côté température aujourd'hui, on a 21 à Caen et Versailles, 22 à Rouen et Meaux, 23 à Reims, 24 à Tours et Clermont-Ferrand, 23 aussi à Vichy et dans l'agglomération de Lyon, 27 à Marseille tout comme à Bastia et puis 28 au meilleur de la journée en raid de Toulon.
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5: Bonjour, chers amis de Crooner Radio. Bienvenue en ce retour du jeudi. Voilà, c'est le retour du jeudi, hein, aujourd'hui. Nous sommes jeudi, donc demain, nous serons vendredi. Et j'ai un scoop. Hier, nous étions mercredi.
6: Bravo.
5: Voilà, il faut parfois donner des scoops à la radio. C'est ça qui maintient l'intérêt des auditeurs. Alors, Jean-Baptiste, tu es l'ex-patron de cette radio que j'ai prise d'assaut il y a quelques jours.
6: Avec un fusil d'assaut, d'ailleurs.
5: Est-ce que je peux te demander, voilà, en général, après le vendredi, le lendemain du vendredi,
6: oui,
5: quel jour on est, finalement, enfin, d'après toi?
6: Alors, c'est le fameux Saturday Nights. Et d'ailleurs, on a même fait, tu vas peut-être tout changer dans les programmes, hein, puisque c'est toi le patron, on avait fait une sorte de Saturday Night Crooner Fever. Avec des crooners qui chantent le disco. Parce qu'ils ont été tous opportunistes
5: génial.
6: À une époque.
5: Génial.
6: C'est génial,
5: tout le monde
6: disco.
5: L'a fait. Bah oui. Il y avait un disque de Peggy Lee que j'aimais bien. Et alors, c'est quoi ton disque préféré, crooner disco?
6: Le plus surréaliste, c'est Sinatra qui chante Night and Day en disco, tu vois. T'as le mec.
5: Celle-là, je la connais pas.
6: Bon, alors, je te fais rien écouter parce que c'est ton émission. Mais là, alors, je sais pas ce que tu veux nous faire. Je crois que tu veux nous faire écouter. Alors, tu voudrais m'épater avec un Ray Charles que je ne connaîtrais pas.
5: Écoute, oui, je suis tombé dessus. Peut-être dans une série américaine, et j'ai chasamé, j'ai trouvé ce titre qui est assez dur à trouver, où c'est Ray Charles qui reprend des titres de Basie. Alors, j'avoue que j'ai pas mis la main sur le disque en physique, je sais pas ce qu'il y a sur le reste du disque, donc j'ai pas tout compris.
6: Écoutons.
5: Mais ça a l'air assez

0: Alors là, Thomas Dutronc donc a repris la direction de Croner Radio. Merci d'ailleurs d'avoir réinvesti de manière aussi importante. Ça nous sauve tous et merci d'être là. Et ce disque, effectivement, nous ne l'avions pas en programmation. Hein, ça c'est.
1: Et tu vois, voilà, Ray Charles, de toute façon, voilà dans le genre crooner absolu, il fait partie des meilleurs clients.
0: L'album qu'on pourrait emporter, le seul album, l'album de américain avec grand orchestre à emporter, un seul.
1: Sur une île déserte. Et maintenant, t'as vu, avec on peut emmener un disque dur avec tout maintenant.
0: Oui, bien sûr, mais.
1: Oui, si on n'a qu'un phono avec un truc.
0: Non, tu nous as parlé de tes micro-sillons et toute ta théorie sur le son, donc je veux pas te choquer avec du MP3 ou.
1: Je sais pas, mais il y a un titre de crooner que j'adore, c'est Penthouse Serenade, joué par Tony Bennett. Je le trouve fabuleux, ce titre. Mais je sais pas si le reste de l'album, mais il y a un grand orchestre, tu vois, ça joue terrible. Il y a ce fameux live de Sinatra où il y a Quincy Jones et.
0: Formidable.
1: Alors, il y a celui où c'est Quincy Jones et l'orchestre de Count Basie. Il y a aussi où c'est Quincy Jones et genre, il y a Benson à la guitare, tout ça. Je sais pas. Moi, j'aime tout. C'est difficile.

0: vraiment, si c'était un album, moi c'est Django, mais donc pour un disque américain, il y a tellement de belles choses. Nat King Cole, c'est fabuleux. Voilà, on parlait de Red Charles, on parlait de. Il y a tellement de choses belles.
1: Moi, en tant qu'invité, je dirais.
0: J'ai pas envie d'aller sur une île déserte. Moi, j'ai envie d'aller en Corse. Voilà, en Corse, c'est une île déserte, c'est une île qui n'est pas surpeuplée, ce qui est vachement mieux, mais il y a quand même du monde et des gens bien.
1: Alors, je lance un appel
0: avec qui ont de l'honneur. C'est Honneur Radio.
1: Il faut aider Thomas Dutronc parce qu'il dirige Kroneur, mais il va diriger Kroneur depuis la Corse.
0: Voilà, ça va être.
1: Et là, il nous a donné ses goûts musicaux, sa ligne éditoriale. Mais vous, vous êtes les auditeurs, vous pouvez nous écrire. Vous allez sur le kroneurradio.fr et vous nous écrivez.
0: Ah, vous écrivez avoir à Thomas. Tu peux avoir des antennes comme ça où les gens en Corse, par exemple, ils vont dire, moi, j'aime.
1: Oui, bien sûr. Ils vont nous écrire pour nous donner leurs recommandations. Bon, j'ai une chanson pour la fin, mais. Vraiment où j'ai pensé à, ouais, qu'est-ce que à toi, Thomas Dutronc.
0: Alors, que veux-tu mettre, Jean-Baptiste, alors, en tant qu'invité de cette émission ?
1: Alors, voilà, parce qu'il faut... Parlons des femmes. Il n'y a pas assez de femmes sur l'antenne. Et il y a plein de jeunes divas, de jeunes princesses qui chantent, mais extrêmement bien, avec de la musique manouche.
0: Ah oui ?
1: Alors là, je voudrais te présenter Lucy Dixon.
0: Ah,
1: tu la connais ?
0: Ça me dit quelque chose.
1: Elle vient de Londres. Elle a adoré Paris. Et quand elle a écouté des gens comme toi jouer ce son, ce vibrato du jazz from Paris, le jazz, tu vois, là, on est dans Emily in Paris, tu vois, on est dans le cliché.
0: Ouais.
1: Et elle a adoré, elle n'est plus jamais repartie. Donc, voilà, Lucy Dixon,
0: super.
1: Get Happy, voilà, pour Kroneur Radio.
0: Moi,
1: et son nouveau président.
0: Ravi de découvrir ça. Forget your trouble.

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1: Bonjour à tous, à la une de l'actualité, 1 600 000 femmes vont être alertées sur un risque associé à certaines pilules contraceptives. L'agence du médicament va leur envoyer un courrier concernant les contraceptifs à base de désogestrel qui peuvent augmenter le risque de méningiome, une tumeur qui se développe dans les membranes qui entourent le cerveau. Ce risque est jugé faible. L'ANSM précise qu'il ne faut pas arrêter son traitement sans avis médical. 4 policiers municipaux suspendus à Carcassonne après la diffusion d'une vidéo. On les entend tenir des propos à caractère raciste, homophobe et misogyne. Des paroles indignes de l'uniforme, dénonce le ministre de l'Intérieur, Laurent Nunez. Il a demandé un contrôle de la police municipale par l'inspection générale de l'administration. Le maire de Carcassonne a également condamné fermement ces propos. Une commission d'enquête du Sénat propose de revoir en profondeur le fonctionnement des universités. Parmi les pistes, sélectionner davantage à l'entrée en licence et augmenter les frais d'inscription à 900 euros en licence et 1300 euros en master. La commission veut aussi renforcer l'autonomie des établissements. Et en basket, l'équipe de France féminine joue contre la Chine aujourd'hui en quart de finale de la Coupe du Monde. Le match a lieu à Berlin, coup d'envoi à 14h30.
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3: Le ciel va se dégager d'heure en heure aujourd'hui. Les nuages seront un peu plus nombreux sur le littoral de la Manche, mais aussi sur la Côte d'Azur avec quelques averses. Un peu de mistral jusqu'à 60 km/h de la vallée du Rhône aux côtes provençales. Côté température aujourd'hui, on a 21 à Caen et Versailles, 22 à Rouen et Meaux, 23 à Reims, 24 à Tours et Clermont-Ferrand, 23 aussi à Vichy et dans l'agglomération de Lyon, 27 à Marseille tout comme à Bastia et puis 28 au meilleur de la journée en ride de Toulon.
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0: Bonjour à tous, aujourd'hui une bonne, une belle nouvelle. Le grand, l'immense, le génial Stevie Wonder sera en concert le jeudi 15 octobre prochain à l'Accor Arena Paris, c'est-à-dire à Bercy comme on disait avant, à ne pas confondre d'ailleurs avec l'Accor Arena de Nanterre où se produit Céline Dion. Stevie Wonder, 76 ans, toujours jeune, refait une tournée mondiale et on s'en réjouit car au-delà de l'interprète de Superstition ou de Master Blaster, Stevie Wonder est un grand maître de la musique pop international, disciple de Quincy Jones, de Ray Charles. Dès son enfance, dans son premier album, il chantait des standards et rendait hommage à son idole, tonton Ray Charles. Plus tard, il a composé et de For Once in My Life à You Are the Sunshine of My Life, beaucoup de ses titres sont devenus de grands standards à leur tour internationaux que vous retrouvez sur Crooner Radio. Écoutez!
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0: Stevie Wonder sera donc à l'Accor Arena en personne, à l'Accor Arena de Paris-Bercy le 15 octobre prochain et ce sera une véritable fête de rythme et de mélodie. I Wish, Superstition, Overjoyed. La tournée s'intitule d'ailleurs Songs of the Key of Life, comme l'un de ses plus beaux albums, qui sera d'ailleurs intégralement interprété sur scène. Cela me rappelle une cérémonie des Victoires de la Musique. J'étais avec ma famille, on s'ennuyait, je vais être poli, quand soudain, surprise, Stevie Wonder qui chante Superstition devant nous tous avec le grand orchestre des Victoires. Le sourire était sur tous les visages, c'était le feu dans la salle. Alors, si vous le pouvez, allez voir ce spectacle de Stevie promu par nos partenaires de Live Nation France, on les remercie. Et let's groove and have a good time.
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1: Bonjour à tous, à la une de l'actualité, 1 600 000 femmes vont être alertées sur un risque associé à certaines pilules contraceptives. L'agence du médicament va leur envoyer un courrier concernant les contraceptifs à base de désogestrel qui peuvent augmenter le risque de méningiome, une tumeur qui se développe dans les membranes qui entourent le cerveau. Ce risque est jugé faible. L'ANSM précise qu'il ne faut pas arrêter son traitement sans avis médical. 4 policiers municipaux suspendus à Carcassonne après la diffusion d'une vidéo. On les entend tenir des propos à caractère raciste, homophobe et misogyne. Des paroles indignes de l'uniforme, dénonce le ministre de l'Intérieur, Laurent Nunez. Il a demandé un contrôle de la police municipale par l'inspection générale de l'administration. Le maire de Carcassonne a également condamné fermement ces propos. Une commission d'enquête du Sénat propose de revoir en profondeur le fonctionnement des universités. Parmi les pistes, sélectionner davantage à l'entrée en licence et augmenter les frais d'inscription à 900 euros en licence et 1300 euros en master. La commission veut aussi renforcer l'autonomie des établissements. Et en basket, l'équipe de France féminine joue contre la Chine aujourd'hui en quart de finale de la Coupe du Monde. Le match a lieu à Berlin, coup d'envoi à 14h30.
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1: Nous avons des éclaircies sur l'ensemble du territoire. Aujourd'hui, les nuages sont plus épais en Bretagne, en Normandie et sur les Hauts-de-France. Des averses sont prévues sur les Alpes et sur la Côte d'Azur. Les températures au meilleur de la journée en ce jeudi. Prévoyez 21 degrés à Versailles, 22 à Amiens et à Paris, 23 à Metz et du côté de Limoges, 24 à Lyon, 25 à Tours, à Toulouse et au Mans, 26 à Libourne et à Perpignan et jusqu'à 28 degrés pour la maximale du jour à Montpellier.
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1: Bonjour à tous, à la une de l'actualité, 4 ans de prison ferme pour l'ancien maire de Saint-Étienne, Gaël Perdriau. Sa condamnation a été confirmée ce matin en appel dans l'affaire du chantage à la sextape visant son ancien premier adjoint. La peine est assortie d'un mandat de dépôt. Son inéligibilité est alourdie, elle passe de 5 à 10 ans. Gaël Perdriau a toujours nié être à l'origine de cette vidéo. Des enquêtes ouvertes après le scandale du périscolaire à Paris. Elles font suite à des plaintes visant le maire Emmanuel Grégoire et de celle qui occupait ce poste avant lui, Anne Hidalgo. Des familles les accusent de mise en danger et de non-assistance à personne en danger. Depuis le début de l'année, 235 enquêtes pénales ont été ouvertes concernant 184 établissements scolaires parisiens. 4 policiers municipaux suspendus à Carcassonne après la diffusion d'une vidéo où on les entend tenir des propos à caractère raciste, homophobe et misogyne. Des paroles indignes de l'uniforme, dénonce le ministre de l'Intérieur, Laurent Nunez. Il a demandé un contrôle de la police municipale par l'inspection générale de l'administration. Le maire de Carcassonne a également condamné fermement ces propos. Et puis du football ce soir, la suite et la fin de la première journée en Ligue des Champions. Lens se déplace sur le terrain du Slavia Prague. Coup d'envoi à 21h.
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1: Nous avons des éclaircies sur l'ensemble du territoire. Aujourd'hui, les nuages sont plus épais en Bretagne, en Normandie et sur les Hauts-de-France. Des averses sont prévues sur les Alpes et sur la Côte d'Azur. Les températures au meilleur de la journée en ce jeudi. Prévoyez 21 degrés à Versailles, 22 à Amiens et à Paris, 23 à Metz et du côté de Limoges, 24 à Lyon, 25 à Tours, à Toulouse et au Mans, 26 à Libourne et à Perpignan et jusqu'à 28 degrés pour la maximale du jour à Montpellier.
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1: Bonjour à tous, l'essentiel de l'actualité. Patrick Bruel porte plainte pour violation du secret de l'instruction. Le chanteur dénonce la publication dans la presse d'extraits de son audition par les enquêteurs et des propos qu'il estime faussement attribués. Il est mis en examen dans 4 dossiers, notamment pour viol et tentative de viol, et il est témoin assisté dans 4 autres affaires. Le procès en appel de Cédric Jubilard se tiendra du 30 avril au 14 mai à Toulouse. Condamné à 30 ans de réclusion pour le meurtre de son épouse Delphine, il avait reconnu les faits en juillet dernier après 5 ans et demi de dénégation. Ses indications avaient ensuite permis de retrouver les ossements de son épouse à une dizaine de kilomètres de leur domicile. Le premier débat de la primaire socialiste pour la présidentielle 2027 aura lieu le 1er octobre prochain. 7 personnalités sont pour l'instant déclarées, dont Olivier Faure, Ségolène Royal et Raphaël Glucksmann. Le premier tour de la primaire, lui, est prévu les 9 et 10 octobre. Coup d'envoi de l'Euro de volley pour l'équipe de France. Les Bleus affrontent la Suisse à 16h en Roumanie. Les doubles champions olympiques arrivent sans plusieurs cadres comme Ervin Gapet et Jean Patry. La France affrontera ensuite la Turquie, la Lettonie, l'Allemagne et la Roumanie.
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3: Nous avons des éclaircies sur l'ensemble du territoire. Aujourd'hui, les nuages sont plus épais en Bretagne, en Normandie et sur les Hauts-de-France. Des averses sont prévues sur les Alpes et sur la Côte d'Azur. Les températures au meilleur de la journée en ce jeudi. Prévoyez 21 degrés à Versailles, 22 à Amiens et à Paris, 23 à Metz et du côté de Limoges, 24 à Lyon, 25 à Tours, à Toulouse et au Mans, 26 à Libourne et à Perpignan et jusqu'à 28 degrés pour la maximale du jour à Montpellier.
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1: Bonjour à tous, l'essentiel de l'actualité. Patrick Bruel porte plainte pour violation du secret de l'instruction. Le chanteur dénonce la publication dans la presse d'extraits de son audition par les enquêteurs et des propos qu'il estime faussement attribués. Il est mis en examen dans 4 dossiers, notamment pour viol et tentative de viol, et il est témoin assisté dans 4 autres affaires. Le procès en appel de Cédric Jubilard se tiendra du 30 avril au 14 mai à Toulouse. Condamné à 30 ans de réclusion pour le meurtre de son épouse Delphine, il avait reconnu les faits en juillet dernier après 5 ans et demi de dénégation. Ces indications avaient ensuite permis de retrouver les ossements de son épouse à une dizaine de kilomètres de leur domicile. Le premier débat de la primaire socialiste pour la présidentielle 2027 aura lieu le 1er octobre prochain. 7 personnalités sont pour l'instant déclarées, dont Olivier Faure, Ségolène Royal et Raphaël Glucksmann. Le premier tour de la primaire, lui, est prévu les 9 et 10 octobre. Coup d'envoi de l'Euro de volley pour l'équipe de France. Les Bleus affrontent la Suisse à 16h en Roumanie. Les doubles champions olympiques arrivent sans plusieurs cadres comme Erwin Gapet et Jean Patry. La France affrontera ensuite la Turquie, la Lettonie, l'Allemagne et la Roumanie.
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3: Nous avons des éclaircies sur l'ensemble du territoire. Aujourd'hui, les nuages sont plus épais en Bretagne, en Normandie et sur les Hauts-de-France. Des averses sont prévues sur les Alpes et sur la Côte d'Azur. Les températures au meilleur de la journée en ce jeudi. Prévoyez 21 degrés à Versailles, 22 à Amiens et à Paris, 23 à Metz et du côté de Limoges, 24 à Lyon, 25 à Tours, à Toulouse et au Mans, 26 à Libourne et à Perpignan et jusqu'à 28 degrés pour la maximale du jour à Montpellier.
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1: Bonjour à tous, l'essentiel de l'actualité, la précarité gagne du terrain partout en France. Selon le baromètre Ipsos Secours Populaire dévoilé ce jeudi, 26% des Français se disent en situation de précarité. C'est 6 points de plus en un an. 4 actifs sur 10 estiment que leur travail ne suffit plus à couvrir leurs dépenses. La France Insoumise boycotte BFM TV cette semaine. Le parti dénonce des déprogrammations de dernière minute, des changements de sujet et des débats surprises. LFI reproche aussi à la chaîne de faire commenter à ses élus des sujets choisis pour faire de l'audience. BFM se dit surprise et estime que cette décision nuit au pluralisme. Le nombre de demandes d'asile atteint son plus bas niveau depuis 5 ans dans l'Union européenne. Elles ont baissé de 17% sur un an au premier semestre avec environ 332 000 dossiers. 3 demandes sur 4 concernent la France, l'Italie, l'Espagne et l'Allemagne. Moins d'un tiers des dossiers traités ont été acceptés. Un mot de sport en foot, Ferran Torres entre déjà dans l'histoire du PSG. L'Espagnol a inscrit un triplé hier lors du succès 6-1 contre le Slovan Bratislava en Ligue des Champions. Il devient le premier Parisien à marquer 3 fois dès son premier match de C1 avec le club. Arrivé cet été, Torres compte déjà 5 buts en 4 rencontres.
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3: Nous avons des éclaircies sur l'ensemble du territoire. Aujourd'hui, les nuages sont plus épais en Bretagne, en Normandie et sur les Hauts-de-France. Des averses sont prévues sur les Alpes et sur la Côte d'Azur. Les températures au meilleur de la journée en ce jeudi. Prévoyez 21 degrés à Versailles, 22 à Amiens et à Paris, 23 à Metz et du côté de Limoges, 24 à Lyon, 25 à Tours, à Toulouse et au Mans, 26 à Libourne et à Perpignan et jusqu'à 28 degrés pour la maximale du jour à Montpellier.
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1: Bonjour à tous, l'essentiel de l'actualité, la précarité gagne du terrain partout en France. Selon le baromètre Ipsos Secours Populaire dévoilé ce jeudi, 26% des Français se disent en situation de précarité, c'est 6 points de plus en un an. 4 actifs sur 10 estiment que leur travail ne suffit plus à couvrir leurs dépenses. La France Insoumise boycotte BFM TV cette semaine. Le parti dénonce des déprogrammations de dernière minute, des changements de sujet et des débats surprises. LFI reproche aussi à la chaîne de faire commenter à ses élus des sujets choisis pour faire de l'audience. BFM se dit surprise et estime que cette décision nuit au pluralisme. Le nombre de demandes d'asile atteint son plus bas niveau depuis 5 ans dans l'Union européenne. Elles ont baissé de 17% sur un an au premier semestre avec environ 332 000 dossiers. 3 demandes sur 4 concernent la France, l'Italie, l'Espagne et l'Allemagne. Moins d'un tiers des dossiers traités ont été acceptés. Un mot de sport en foot, Ferran Torres entre déjà dans l'histoire du PSG. L'Espagnol a inscrit un triplé hier lors du succès 6-1 contre le Slovan Bratislava en Ligue des Champions. Il devient le premier Parisien à marquer 3 fois dès son premier match de C1 avec le club. Arrivé cet été, Torres compte déjà 5 buts en 4 rencontres.
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3: Un ciel partagé entre le nord et le sud de l'Hexagone demain. La matinée, on aura pas mal de nuages entre les pays de la Loire et les Hauts-de-France, avec de la pluie à prévoir sur les côtes de l'Atlantique. Le soleil devrait dominer sur le reste du territoire, même si on devait avoir un ciel plutôt voilé en Provence-Alpes-Côte d'Azur. L'après-midi, la tendance restera la même, avec du soleil au sud et des nuages au nord. Les températures en restent en dessous des 20 degrés dans la moitié nord, et puis on tourne autour des 18 et 23 degrés dans le sud. L'après-midi, comptez 20 degrés à Lille, 22 à Biarritz, 23 à Paris et Nantes, 24 à Gap et Limoges, 26 à Nice et puis 28 entre Montpellier et Perpignan.
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1: Bonjour à tous, l'essentiel de l'actualité. Les infractions enregistrées dans les transports en commun reculent encore en France. Près de 105 000 victimes de vols, violences ou escroqueries ont été recensées l'année dernière. C'est 2% de moins en un an et le niveau le plus bas depuis 10 ans. Les vols diminuent, mais les violences physiques ou sexuelles progressent de 3% en moyenne. Un parent d'élève doit être présenté à la justice après avoir menacé une enseignante de décapitation. L'incident s'est produit vendredi dernier dans une école en Haute-Garonne. L'homme a été placé en garde à vue. Il n'aurait pas accepté une punition infligée à son fils. Le ministre de l'Éducation dénonce des faits d'une extrême gravité. Une grève se prépare chez SFR. Les syndicats CFDT, CFTC et UNSA appellent les salariés à cesser le travail le 24 septembre. Ils jugent insuffisantes les garanties de reclassement proposées. Les syndicats redoutent plusieurs milliers de suppressions d'emplois. La Fédération française de football retire son soutien à Gianni Infantino pour la présidence de la FIFA. Philippe Diallo estime que la confiance a été rompue après le projet avorté de vendre des parts de la Coupe du Monde. L'élection à la tête de la FIFA est prévue en mars 2027.
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3: Un ciel partagé entre le nord et le sud de l'Hexagone demain. La matinée, on aura pas mal de nuages entre les pays de la Loire et les Hauts-de-France, avec de la pluie à prévoir sur les côtes de l'Atlantique. Le soleil devrait dominer sur le reste du territoire, même si on devait avoir un ciel plutôt voilé en Provence-Alpes-Côte d'Azur. L'après-midi, la tendance restera la même, avec du soleil au sud et des nuages au nord. Les températures en restent en dessous des 20 degrés dans la moitié nord, et puis on tourne autour des 18 et 23 degrés dans le sud. L'après-midi, comptez 20 degrés à Lille, 22 à Biarritz, 23 à Paris et Nantes, 24 à Gap et Limoges, 26 à Nice et puis 28 entre Montpellier et Perpignan.
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1: Bonsoir à tous, l'essentiel de l'actualité, le gaz va coûter encore plus cher à partir du 1er octobre, plus 6,3% selon la Commission de régulation de l'énergie. Cette augmentation concerne environ 6 millions de ménages, elle intervient après une première hausse de 5,6% en septembre, et ce dans un contexte de crise au Moyen-Orient. Rebondissement dans l'affaire des policiers municipaux de Carcassonne. L'avocat de l'un des agents accusés d'avoir tenu des propos racistes dénonce une atteinte à la vie privée. Il affirme que la caméra d'un collègue a enregistré la conversation à leur insu. Son client a porté plainte. Les quatre policiers mis en cause ont été suspendus. La piste criminelle est envisagée après un violent incendie qui a détruit le marché du soleil à Marseille. 2300 mètres carrés ont été ravagés dans la nuit. Environ 80 personnes ont été évacuées. Il n'y a aucun blessé. Enfin, l'équipe de France féminine de basket retrouve le dernier carré d'une Coupe du Monde. Les Bleus ont largement battu la Chine 90-61 ce jeudi à Berlin. Une qualification historique. La France n'avait plus atteint les demi-finales depuis 1953. Prochain match prévu samedi à 16h30 face à la Belgique ou à l'Allemagne.
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3: Un ciel partagé entre le nord et le sud de l'Hexagone demain. La matinée, on aura pas mal de nuages entre les pays de la Loire et les Hauts-de-France, avec de la pluie à prévoir sur les côtes de l'Atlantique. Le soleil devrait dominer sur le reste du territoire, même si on devait avoir un ciel plutôt voilé en Provence-Alpes-Côte d'Azur. L'après-midi, la tendance restera la même, avec du soleil au sud et des nuages au nord. Les températures en restent en dessous des 20 degrés dans la moitié nord, et puis on tourne autour des 18 et 23 degrés dans le sud. L'après-midi, comptez 20 degrés à Lille, 22 à Biarritz, 23 à Paris et Nantes, 24 à Gap et Limoges, 26 à Nice et puis 28 entre Montpellier et Perpignan.
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1: Bonsoir à tous, l'essentiel de l'actualité, nouveau coup de frein pour l'économie française. L'INSEE ne prévoit plus que 0,4% de croissance en 2026, soit 3 fois moins que dans la zone euro. La consommation reste faible et l'investissement ralentit. Le chômage pourrait atteindre 8,6% fin 2026. Le gaz va coûter encore plus cher dès le 1er octobre, plus 6,3% selon la Commission de régulation de l'énergie. Elle intervient après une première hausse de 5,6% en septembre dans un contexte de crise au Moyen-Orient. La piste criminelle est envisagée après le violent incendie du marché du Soleil à Marseille. 2300 m² ont été ravagés dans la nuit. Environ 80 personnes ont été évacuées et il n'y a aucun blessé. Cet incendie intervient seulement 3 jours après la condamnation du marché du Soleil et sa fermeture définitive pour contrefaçon. Son fondateur, Georges Dahan, a été condamné à 4 ans de prison avec sursis, notamment pour blanchiment. Enfin, l'équipe de France féminine de basket retrouve enfin le dernier carré d'une Coupe du Monde. Les Bleus ont largement battu la Chine, 90-61. La France n'avait plus atteint les demi-finales depuis 1953. Prochain match prévu samedi à 16h30 face à la Belgique ou à l'Allemagne.
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3: Un ciel partagé entre le nord et le sud de l'Hexagone demain. La matinée, on aura pas mal de nuages entre les pays de la Loire et les Hauts-de-France, avec de la pluie à prévoir sur les côtes de l'Atlantique. Le soleil devrait dominer sur le reste du territoire, même si on devait avoir un ciel plutôt voilé en Provence-Alpes-Côte d'Azur. L'après-midi, la tendance restera la même, avec du soleil au sud et des nuages au nord. Les températures en restent en dessous des 20 degrés dans la moitié nord, et puis on tourne autour des 18 et 23 degrés dans le sud. L'après-midi, comptez 20 degrés à Lille, 22 à Biarritz, 23 à Paris et Nantes, 24 à Gap et Limoges, 26 à Nice et puis 28 entre Montpellier et Perpignan.
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15: 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Cette semaine, pour célébrer son titre, Estaté, préfigurant son nouvel album Jazz Night, c'est Thomas Dutronc qui interviewe Jean-Baptiste Tuzet, le fondateur de Crooner Radio.
20: Bonjour, chers amis de Crooner Radio. Bienvenue en ce retour du jeudi. Voilà, c'est le retour du jeudi hein, aujourd'hui. Nous sommes jeudi, donc demain nous serons vendredi. Et j'ai un scoop, hier nous étions mercredi.
21: Bravo.
20: Voilà, il faut parfois donner des scoops à la radio, c'est ça qui maintient l'intérêt des auditeurs. Alors, Jean-Baptiste, tu es l'ex-patron de cette radio que j'ai prise d'assaut il y a quelques jours.
21: Avec un fusil d'assaut, d'ailleurs.
20: Est-ce que je peux te demander, voilà, en général, après le vendredi, le lendemain du vendredi,
21: oui.
20: Quel jour on est, finalement, enfin, d'après toi?
21: Alors, c'est le fameux Saturday,
20: ouais.
21: Saturday Nights. Et d'ailleurs, on a même fait, tu vas peut-être tout changer dans les programmes, hein, puisque c'est toi le patron,
20: ouais,
21: on avait
20: fait
21: une sorte de Saturday Night Crooner Fever. Avec des crooners qui chantent le disco.
22: All or nothing at all.
21: Parce qu'ils ont été tous opportunistes
20: génial.
21: À une époque.
20: Génial.
21: C'est génial.
20: Tout le monde
21: disco.
20: L'a fait. Avec ce... Bah oui. Il y avait un disque de Peggy Lee que j'aimais bien. Et alors, c'est quoi ton disque préféré, crooner disco tes disques préférés.
21: Le plus surréaliste, c'est Sinatra. Qui chante Night and Day en disco, tu vois. T'as le mec.
20: Celle-là, je la connais pas.
21: Bon, alors, je te fais rien écouter parce que c'est ton émission. Mais là, alors, je sais pas ce que tu veux nous faire. Oh, je crois que tu veux nous faire écouter. Alors, tu voudrais m'épater avec un Ray Charles que je ne connaîtrais pas.
20: Écoute, oui, je suis tombé dessus. Peut-être dans une série américaine et j'ai shazamé. J'ai trouvé ce titre qui est assez dur à trouver. Où c'est Ray Charles qui reprend des titres de Basie. Alors, j'avoue que j'ai pas mis la main sur le disque en physique. Je sais pas ce qu'il y a sur le reste du disque, donc j'ai pas tout compris.
21: Écoutons.
20: Mais ça a l'air assez...

0: Alors là, Thomas Dutronc donc a repris la direction de Kroneur Radio. Merci d'ailleurs d'avoir réinvesti de manière aussi importante. Ça nous sauve tous et merci d'être là. Et ce disque, effectivement, nous ne l'avions pas en programmation. Hein, ça c'est.
1: Et tu vois, Ray Charles, de toute façon, voilà dans le genre crooner absolu, il fait partie des meilleurs clients.
0: L'album qu'on pourrait emporter, le seul album, l'album de américain avec grand orchestre à emporter, un seul.
1: Sur une île déserte. Et maintenant, t'as vu, avec on peut emmener un disque dur avec tout maintenant.
0: Oui, bien sûr, mais.
1: Oui, si on n'a qu'un phono avec un truc.
0: Non, tu nous as parlé de tes micro-sillons et de toute ta théorie sur le son, donc je veux pas te choquer avec du MP3 ou.
1: Je sais pas, moi, il y a un titre de crooner que j'adore, c'est Penthouse Serenade, joué par Tony Bennett. Je le trouve fabuleux, ce titre. Mais je sais pas si le reste de l'album, mais il y a un grand orchestre, tu vois, ça joue terrible. Il y a ce fameux live de Sinatra où il y a Quincy Jones et
0: formidable.
1: Alors, il y a celui où c'est Quincy Jones et l'orchestre de Count Basie. Il y a aussi où c'est Quincy Jones et genre il y a Benson à la guitare, tout ça. Je sais pas, moi j'aime tout, c'est difficile vraiment. Si c'était un album, moi c'est Django, mais donc pour un disque américain, il y a tellement de belles choses. Nat King Cole, c'est fabuleux, voilà, on parlait de Ray Charles, on parlait de. Il y a tellement de choses belles.
0: Moi, en tant qu'invité, je dirais.
1: J'ai pas envie d'aller sur une île déserte. Moi, j'ai envie d'aller en Corse. Voilà, en Corse, une île déserte. C'est une île qui n'est pas surpeuplée, ce qui est vachement mieux, mais il y a quand même du monde et des gens bien.
0: Alors, je lance un appel.
1: Avec qui ont de l'honneur. C'est Honneur Radio.
0: Il faut aider Thomas Dutronc parce qu'il dirige Kroneur, mais il va diriger Kroneur depuis la Corse.
1: Voilà, ça va être.
0: Et là, il nous a donné ses goûts musicaux, sa ligne éditoriale. Mais vous êtes les auditeurs. Vous pouvez nous écrire. Vous allez sur lecroneurradio.fr et vous nous écrivez.
1: Ah,
0: vous,
1: génial. Et donc, tu peux avoir des antennes comme ça où les gens en Corse, par exemple, ils vont dire, ben moi j'aime.
0: Oui, bien sûr. Ils vont nous écrire pour nous donner leurs recommandations. Bon, j'ai une chanson pour la fin, mais. Vraiment où j'ai pensé à, ouais, qu'est-ce que à tu... toi, Thomas
1: Dutronc. Que veux-tu mettre, Jean-Baptiste, alors, en tant qu'invité de cette
0: alors,
1: émission?
0: Alors voilà, parce qu'il faut... Parlons des femmes. Il n'y a pas assez de femmes sur l'antenne et il y a plein de jeunes divas, de jeunes princesses qui chantent, mais extrêmement bien, avec de la musique manouche.
1: Ah oui?
0: Alors là, je voudrais te présenter Lucy Dixon.
1: Ah,
0: tu la connais?
1: Ça me dit quelque chose.
0: Elle vient de Londres, elle a adoré Paris. Et quand elle a écouté des gens comme toi jouer ce son, ce vibrato du jazz from Paris, le jazz, tu vois, là, on est dans Emily in Paris, on est dans le cliché.
1: Ouais.
0: Et elle a adoré, elle n'est plus jamais repartie. Donc, voilà, Lucy Dixon,
1: super.
0: Get Happy, voilà, pour Kroneur Radio.
1: Moi,
0: et son nouveau président.
1: Ravi de découvrir ça. Forget your troubles.

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1: L'essentiel de l'actualité, nouvelle flambée des cours du pétrole sur fond de guerre au Moyen-Orient. Le baril de Brent dépasse les 106$ en hausse de 5%. Les exportations de pétrole du Golfe restent perturbées et les tensions gagnent également la mer Rouge après une nouvelle offensive des rebelles houthis du Yémen. Et autre conséquence du conflit au Moyen-Orient, le gaz va coûter encore plus cher dès le 1er octobre, plus 6% selon la Commission de régulation de l'énergie. Cette augmentation concerne environ 6 millions de ménages. Un parent d'élève devant la justice après avoir menacé de mort une enseignante près de Toulouse. L'homme aurait menacé la professeure après une punition infligée à son enfant. Une plainte a été déposée et l'enseignante bénéficie d'une protection fonctionnelle. Edgar Groupiron quitte la présidence du comité d'organisation des Jeux Olympiques et Paralympiques d'hiver 2030. L'ancien champion olympique occupait ce poste depuis février 2025. Un intérim sera organisé lors d'une assemblée générale extraordinaire le lundi 14 septembre. Et puis la Fédération française de football retire son soutien à Gianni Infantino. Philippe Diallo estime que la confiance a été rompue après le projet de vente avorté des parts de la Coupe du Monde. L'élection à la tête de la FIFA est prévue en mars 2027.
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3: Un ciel partagé entre le nord et le sud de l'Hexagone demain. La matinée, on aura pas mal de nuages entre les pays de la Loire et les Hauts-de-France, avec de la pluie à prévoir sur les côtes de l'Atlantique. Le soleil devrait dominer sur le reste du territoire, même si on devait avoir un ciel plutôt voilé en Provence-Alpes-Côte d'Azur. L'après-midi, la tendance restera la même, avec du soleil au sud et des nuages au nord. Les températures en restent en dessous des 20 degrés dans la moitié nord, et puis on tourne autour des 18 et 23 degrés dans le sud. L'après-midi, comptez 20 degrés à Lille, 22 à Biarritz, 23 à Paris et Nantes, 24 à Gap et Limoges, 26 à Nice et puis 28 entre Montpellier et Perpignan.
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2: Bonjour à tous. Aujourd'hui, une bonne, une belle nouvelle. Le grand, l'immense, le génial Stevie Wonder sera en concert le jeudi 15 octobre prochain à l'Accor Arena Paris, c'est-à-dire à Bercy, comme on disait avant. À ne pas confondre d'ailleurs avec l'Accor Arena de Nanterre où se produit Céline Dion. Stevie Wonder, 76 ans, toujours jeune, refait une tournée mondiale et on s'en réjouit car au-delà de l'interprète de Superstition ou de Master Blaster, Stevie Wonder est un grand maître de la musique pop international, disciple de Quincy Jones, de Ray Charles. Dès son enfance, dans son premier album, il chantait des standards et rendait hommage à son idole, tonton Ray Charles. Plus tard, il a composé et de « For once in my life » à « You are the sunshine of my life », beaucoup de ses titres sont devenus de grands standards à leur tour internationaux que vous retrouvez sur Crooner Radio. Écoutez.
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2: Stevie Wonder sera donc à l'Accor Arena en personne, à l'Accor Arena de Paris-Bercy le 15 octobre prochain et ce sera une véritable fête de rythme et de mélodie. I Wish, Superstition, Overjoyed. La tournée s'intitule d'ailleurs Songs of the Key of Life, comme l'un de ses plus beaux albums, qui sera d'ailleurs intégralement interprété sur scène. Cela me rappelle une cérémonie des Victoires de la Musique. J'étais avec ma famille, on s'ennuyait, je vais être poli, quand soudain, surprise, Stevie Wonder qui chante Superstition devant nous tous avec le grand orchestre des Victoires. Le sourire était sur tous les visages, c'était le feu dans la salle. Alors, si vous le pouvez, allez voir ce spectacle de Stevie promu par nos partenaires de Live Nation France, on les remercie. Et let's groove and have a good time.
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1: L'essentiel de l'actualité, nouvelle flambée des cours du pétrole sur fond de guerre au Moyen-Orient. Le baril de Brent dépasse les 106$ en hausse de 5%. Les exportations de pétrole du Golfe restent perturbées et les tensions gagnent également la mer Rouge après une nouvelle offensive des rebelles houthis du Yémen. Et autre conséquence du conflit au Moyen-Orient, le gaz va coûter encore plus cher dès le 1er octobre, plus 6% selon la Commission de régulation de l'énergie. Cette augmentation concerne environ 6 millions de ménages. Un parent d'élève devant la justice après avoir menacé de mort une enseignante près de Toulouse. L'homme aurait menacé la professeure après une punition infligée à son enfant. Une plainte a été déposée et l'enseignante bénéficie d'une protection fonctionnelle. Edgar Groupiron quitte la présidence du comité d'organisation des Jeux Olympiques et Paralympiques d'hiver 2030. L'ancien champion olympique occupait ce poste depuis février 2025. Un intérim sera organisé lors d'une assemblée générale extraordinaire le lundi 14 septembre. Et puis la Fédération française de football retire son soutien à Gianni Infantino. Philippe Diallo estime que la confiance a été rompue après le projet de vente avorté des parts de la Coupe du Monde. L'élection à la tête de la FIFA est prévue en mars 2027.
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3: Un ciel partagé entre le nord et le sud de l'Hexagone demain. La matinée, on aura pas mal de nuages entre les pays de la Loire et les Hauts-de-France, avec de la pluie à prévoir sur les côtes de l'Atlantique. Le soleil devrait dominer sur le reste du territoire, même si on devait avoir un ciel plutôt voilé en Provence-Alpes-Côte d'Azur. L'après-midi, la tendance restera la même, avec du soleil au sud et des nuages au nord. Les températures en restent en dessous des 20 degrés dans la moitié nord, et puis on tourne autour des 18 et 23 degrés dans le sud. L'après-midi, comptez 20 degrés à Lille, 22 à Biarritz, 23 à Paris et Nantes, 24 à Gap et Limoges, 26 à Nice et puis 28 entre Montpellier et Perpignan.
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Il est 23h. Sex in the City Mode on Crooner Radio. 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